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1: Laissons derrière nous, mais pas loin de nous, l'univers de Bernard Faucroul et intéressons-nous au concerto pour clarinette et orchestre de John Corigliano, composé en 1977. Très bel ouvrage du New-Yorkais, au modernisme non militant, dont la palette de couleurs fait autant côte ouest que côte est. On est par moments à Hollywood dans cette œuvre-là, et par

d'autres au Music Hall sur Broadway. L'œuvre est écrite pour un très grand orchestre dont certains musiciens sont répartis dans la salle de concert, comme pouvait le faire un Mahler dans ses symphonies. Le compositeur nous offre une succession d'atmosphères qui nous permet par exemple d'entendre durant le second mouvement un bouleversant dialogue entre la clarinette et le violon, évocation du père de Corigliano qui fut durant 23 ans violon solo du New York Philharmonic. Ce duo préludant aux éruptions sonores du troisième mouvement, puissant et massif. La partie soliste est tenue par le clarinettiste Eddie Vanus Thuise et l'orchestre philharmonique de Bruxelles est dirigé par Paul Meyer, qui, laissant la clarinette pour la baguette, a tout à fait la tête de l'emploi. Il faut dire qu'il consacre plus de temps à la direction d'orchestre qu'à son instrument d'élection dorénavant.

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1: Le concerto pour clarinette et orchestre de John Corigliano, enregistré en décembre 2011 au studio Flaguet de Bruxelles avec le clarinettiste Eddy Vanus Thuize. Le Bruxelles Philharmonique étant dirigé par Paul Meyer. En 2008, Bernard Cavana a commis une partition qu'il a intitulée « Trois strophes sur le nom de Patrice Emery Lumumba » pour alto et ensemble instrumental. Bernard Cavana à propos de cet opus. Écrite pour l'altiste Hélène Dessin, ces trois strophes qui s'enchaînent sans interruption rendent hommage bien modestement à une grande personnalité politique, principale figure de l'indépendance du Congo en 1960, Patrice Emery Lumumba. Son arrestation, son lynchage et son assassinat en 61, après quelques mois de pouvoir et un sordide complot belge et américain, furent les premières images violentes auxquelles je fus confronté dans ma jeunesse et elles demeurent en moi depuis. »

Exactement, une rencontre entre la percussionniste écossaise Evelyn Glennie, jouant principalement le marimba, et le compositeur américain Michael Levine, qui à cette occasion s'est mis au violon électrique. Ils ont nommé leur rencontre le Double Crossing, qui en réalité est multiple à mon avis, dont on va écouter trois morceaux, Switch, Leap et Translucid, une musique dans la pure tradition américaine, c'est-à-dire difficilement classable.

C'était la pièce de Christopher Cherone et Double Happiness pour piano, percussion électronique. Vous l'avez écouté dans une version originale. Il en existe donc d'autres, à mon avis. Et celle-ci a été écrite en 2012 lors d'une résidence en Italie. Elle était commandée par la fondation Living Earth Show. Le compositeur était au piano et Ian David Rosenbaum aux percussions. Encore une musique américaine dont la question du classement ailleurs que dans une expression contemporaine large peut s'avérer incertain, voire risqué et imprécis. Ceci est particulièrement vrai pour la musique de Denman Maroney que je vous propose d'écouter maintenant. Ce jazzman, comme il est généralement présenté, s'aventurait dans les contrées électroniques depuis bien longtemps, et ça de telle manière qu'il a fini à évoluer sur la lisière entre la musique contemporaine, le jazz et minimal music tonale bien américaine. Les sonorités de son hyper piano qu'il manie lui-même sont tout à fait saisissantes. Jugez vous-même, voici les quatre mouvements de son Double Zero sorti en 2011 chez Porter Records.

0: L'album de Denman Maroney, Double Zero, a 9 parties et j'en ai sélectionné juste 4 qui me plaisaient bien. Et même si je ne suis pas capable de vous dire comment son hyper piano fonctionne en détail, je trouve ce son hyper intéressant et beau. Une preuve de plus qu'un jazzman peut bien faire autre chose, musicalement parlant bien sûr.
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0: C'est d'un silence absolu que se lève petit à petit le double concerto pour cor anglais et harpe de Kalevi Aho. Le musicien lui-même nomme cela du vide et il est suivi par le son distant et froid de l'orchestre. Un pianissimo rarement entendu, peut-être dans la musique de Giacancelli et quelques autres musiciens du nord-est européen, par exemple. Un concerto rare, déjà par la combinaison des instruments solistes, probablement la seule pour le cor anglais et la harpe dans toute la littérature. Qui sait ? Mais un peu moins par sa structure qui se déploie en arc assez classique. Autrement dit, ce concerto se termine après des parties intérieures assez mouvementées et virtuoses par un vide sidéral, exactement comme il a commencé.

0: C'était le double concerto pour cor anglais, harpe et orchestre de Kalle Viaho, le compositeur finlandais. Une pièce écrite en 2014 et créée en France par l'Orchestre symphonique d'Anvers avec Martin Brabens à sa tête. Le présent enregistrement a été réalisé par le même orchestre et même soliste, Annalene Leinartz à la harpe et Dimitri Mestedag au cor anglais. Mais cette fois, c'est le chef estonien Olar Jelts qui a dirigé l'Orchestre symphonique d'Anvers.
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0: Par la suite, nous revenons à l'expression contemporaine un peu plus caractéristique du XXe siècle et du coup probablement moins ou plutôt différemment surprenante que tout ce qu'on a pu entendre jusqu'alors. Witold Lutosławski est son représentant par excellence. Après des années difficiles de la guerre, de la période après-guerre, entachée par l'idéologie totalitaire de l'autre bord, il se met à écrire malgré tout. De sa production, son double concerto pour hautbois et harpe s'inscrit parfaitement dans le thème des duos parallèles et autres rencontres. Cette œuvre mûre est pleine d'ironie, et non seulement par les noms donnés à ses mouvements, mais surtout par son contenu, parfois ludique, toujours contraire à ce qu'on appelait dans ces contrées l'art pour des masses, en faisant le pied de nez en plusieurs directions, bien sûr.

Un double concerto d'anthologie pour hautbois, harpe et orchestre que vous venez d'écouter nous est venu de la plume de Witold Lutosławski. Le compositeur polonais l'avait achevé en 1980 et c'était une commande de Paul Zacher qui en même temps a créé cette œuvre en tant que chef d'orchestre avec Heinz Holliger et sa femme Ursula comme soliste. La présente capture a été réalisée en 2010 par l'orchestre de chambre Franz Liszt avec Margit Anasiadis à la harpe et Hans-Jörg Schallenberger à hautbois. Tous ces musiciens ont été dirigés par Zoltán Peschko. Une autre grande figure de la musique du XXe siècle se présente à nous avec sa pièce double, écrite en pluriel pour un clavecin seul. Elle est la création de Francesco Donatoni, un compositeur italien commençant à écrire dans les années 50 du XXe siècle. Inspiré tour à tour par Bartók, Hindemith et Stravinsky, il concentre ses recherches musicales dans les années 60 sur le matériau musical, à quoi correspondent ces pièces de cette époque. Les doubles intègrent un élément en plus qui est censé être irrationnel et qui représente les ornements présents dans cette pièce. Leur rôle, exacerber la densité chromatique et stimuler les groupes métriques. Entre nous, ces éléments sont déjà bien fournis dans la partition elle-même. Et l'irrationalité ici représente vraiment tout un programme.

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1: C'était le double pour clavecin solo de Francesco Donatoni, une pièce écrite en 1961 et interprétée ici par la grande dame du clavecin moderne, la musicienne polonaise qui a élu Paris pour sa ville, Elżbieta Chojnacka. Nous restons en Europe encore, mais dans une période historique qui coïncide avec la sortie du continent de la Deuxième Guerre mondiale. Et c'est le moment où le musicien grec Nikos Salkotas s'approche vers la fin de sa carrière musicale, dont l'œuvre de ce membre de la seconde école de Vienne, complètement inconnue jusqu'à les années 50 du XXe siècle, on trouve des pièces atonales et multisérielles plus libres que celles de Schoenberg, mais aussi la musique modale, voire entièrement tonale, car à part des courants modèles, il était passionné par la musique traditionnelle grecque. Cela se reflète surtout dans ses danses grecques, la suite grecque ou son ballet traditionnel « La mer » composé en 1949, l'année de sa disparition. Mais je vous propose d'écouter justement ce côté plus moderne de sa création musicale de ses ultimes années qui se sont concentrées dans les deux petites suites pour violon et piano écrites respectivement en 1946 et 1949.

Sa formation de violoniste au conservatoire d'Athènes et à Berlin, où il était boursier, ont permis à Nikos Kalkotas s'exprimer pleinement et librement en tant que disciple de la seconde école de Vienne dans ses deux petites suites pour violon et piano qu'on a écoutées, interprétées ici par Yonian Ilias Kadesha, accompagné au piano par Nicolas Riemer. Si nous restons encore un peu en Europe, c'est grâce à un extrait de la grande polyphonie de François Bell, intitulée « Figure double », une musique électroacoustique composée en 1974 et créée l'année suivante. Un mouvement du jeu de miroir et d'opposition des matériaux sonores. Ensuite, le titre « Double Music » de John Cage et Lou Harrison nous amène aux États-Unis.

0: L'ensemble Pulse, The New Music Consort, nous a interprété le morceau Double Music, coécrit par John Cage et Lou Harrison. Il est composé de quatre percussionnistes, Joseph Grail, Corey Grossman, Claire Heldridge et William Trigg. Avant, c'était les figures doubles, la musique sur support de François Bell.
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0: Nous restons en Amérique du Nord car c'est là où Ernst Czanek, un musicien autrichien avec des origines tchèques, s'est réfugié devant la montée du national-socialisme à la fin des années 30 du XXe siècle. Le Little Concerto pour piano et orgue qu'on va écouter de lui a été écrit entre 1939 et 1940 pour un effectif modeste car il était créé par l'orchestre du Vassar College qui ne disposait pas de section de vent ni des instruments de percussion. On est donc en présence d'une musique un peu restreinte par rapport à la production habituelle de Czanek. Mais cet exercice difficile, certes pour le musicien, n'a rien enlevé de sa patte musicale, bien au contraire, elle lui a permis d'ajouter à ses cellules mélodiques une pureté cristalline propre à la musique de chambre et un lyrisme rappelant par moments le concerto pour violon et orchestre d'Alban Berg.

Le petit concerto pour piano et orgue, opus 88 d'Ernst Krenek, a été interprété par Mikhail Korjev au piano et Adrian Partington à l'orgue. L'orchestre symphonique anglais a été placé sous la direction de Kenneth Woods. Ensuite, nous partons dans les années 50 du XXe siècle, car c'était en 1957 que Pierre Boulez a écrit « Double pour orchestre », créé l'année suivante par l'orchestre à l'amoureux dirigé par l'auteur. Et c'est encore lui qui était au pupitre du chef de Het Residency Orchestra qui a enregistré cette œuvre en 1965. Une pièce qui reprend son principe d'indiscipline locale dans laquelle les structures déterminées sont ordonnées selon une succession choisie par interprète. Et puisque c'est lui qui dirige, tout va bien.

Vous avez écouté Double pour orchestre de Pierre Boulez, interprété ici par Het Residente Orchestre, placé sous la direction du compositeur. Avec l'extrait d'Hémisphère 1, le disque de Jacques Derincourt produit par Radio France, nous restons au pays et nous allons écouter sa musique pour violon, bande et électronique, écrite et interprétée par l'auteur.

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1: Le verre d'eau serait en quelque sorte adéquat à l'objet qu'il désigne. Commençant par un V, finissant par un U, les deux seules lettres en forme de vase ou de verre. Par ailleurs, j'aime assez que dans verre, après la forme donnée par V, soit donnée la matière par les deux syllabes E-R-R-E, parfaitement symétriques. Comme si, placées de part et d'autre de la paroi du verre, l'une à l'intérieur, l'autre à l'extérieur, elles se reflétaient l'une en l'autre.

Christian aux percussions. En préambule, c'était François Castan, producteur sur France Musique des années 80 aux années 2000, en maître d'œuvre dans son nouveau métier d'acteur, qui narrait le poème de 1961 signé Francis Ponge, Le Verre d'eau, qui résonne avec la pièce musicale éponyme ou vice-versa, comme il vous plaira. La cuisine à l'alto, c'est le titre de ce disque, et pour vous faire venir l'appétit, il est indiqué « Vous dévorez les livres, mais avez-vous déjà goûté de la musique ?» Sur la contemporaine, on a la réponse. Voici la première des quatre parties des Pléiades de Yanis Xenakis, intitulée « Mélange pour six percussions », enregistrement des percussions de Strasbourg datant de 2021.

0: Lead de l'italien Francesco Filidei, interprété par le violoncelliste Michele Marco Rossi, lequel a établi son propre chansonnier, un recueil à l'ancienne, comme on le faisait au Moyen-Âge, de compositions lyriques liées à des thèmes profanes populaires, l'amour notamment, picorant ensuite de Filidei chez Giorgia Pergis, Eno Pope, Noriko Baba, Bernard Gander et Filippo Perocco. Son disque s'intitule simplement Canzoniere et nous y reviendrons tout à l'heure.
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0: Jean-Louis Florence, compositeur et ethnomusicologue de renom que j'ai eu le plaisir de croiser à plusieurs reprises au mi-temps des années 90 à France Musique, était une personne très modeste qui rayonnait intérieurement. Mort trop tôt d'un cancer à l'âge de 56 ans en 2004, il est très regretté. Il était l'ami d'Olivier Latry, le premier des quatre organistes à avoir participé à la cérémonie de l'éveil de l'orgue de Notre-Dame le samedi 7 décembre 2024, avec à sa suite à la tribune Vincent Dubois, Thierry Esquech et Thibaut Fajol. Le même Olivier Latry avait créé et enregistré sur l'orgue de Notre-Dame, bien avant l'incendie, le très coloré poème symphonique de Florence, titré « La Croix du Sud », faisant clairement référence à la constellation éponyme située dans l'hémisphère sud. Alors laissez-vous guider tout simplement, comme les marins d'antan, par la Croix du Sud. »

La Croix du Sud, poème symphonique pour orgue opus 15 de Jean-Louis Florence, ici dans l'enregistrement du créateur de l'œuvre, Olivier Latry, à la tribune de l'orgue de Notre-Dame de Paris le 18 décembre 2000. Cette gravure se trouve sur le second des deux CD enchâssés dans un très bel ouvrage signé Marie-Louise Langlais et titré Jean-Louis Florence, l'œuvre d'orgue, témoignage croisé, au cours duquel la parole est donnée à ceux qui ont accompagné Florence dans son cheminement artistique, tant ses aînés comme son professeur Olivier Messiaen que ses confrères comme Philippe Hersant notamment. Ces témoignages sont croisés avec les écrits du compositeur dans le contexte de son œuvre d'orgue. Sofia Gubaidulina a composé « The Deceitful Face of Hope and of Despair », soit « Le visage trompeur de l'espoir et du désespoir » en 2005. Cette œuvre est un concerto pour flûte et grand orchestre d'une durée d'environ 26 minutes. Le titre s'inspire du poème Ash Wednesday, mercredi des cendres, de T.S. Eliot. Mais cependant, la compositrice indique que son intention n'était pas de représenter musicalement les états émotionnels évoqués dans le titre, mais plutôt d'explorer des phénomènes acoustiques. Elle s'intéresse notamment aux sons combinatoires produits par les intervalles musicaux et affirme que l'accélération et le ralentissement conséquent du battement du tissu sonore constituent le thème central de son œuvre.

0: The Deceitful Face of Hope and of Despair de Sofia Gubaidulina, ce deuxième off de l'anglais ayant de quoi laisser un peu sceptique, mais il fait bien partie du titre car il sert à désigner le visage trompeur de l'espoir et du désespoir dans un seul et même être, ici dans une seule et même œuvre, le concerto pour flûte et orchestre de la Finlandaise, un peu comme l'Auguste et le clown blanc au cirque, ou bien encore comme le personnage du maire de la ville d'Halloween où réside Jack Skellington dans L'étrange Noël de Tim Burton. Le maire, effectivement, a une tête qui tourne sur elle-même et qui, selon les émotions vécues par le personnage, présente un côté joyeux ou un côté triste. C'est binaire. Pour en revenir à l'œuvre, cette dernière a été enregistrée en mai 2005 en présence de la compositrice avec Sharon Bezzali à la flûte, accompagnée par l'Orchestre symphonique de Göteborg sous la direction de Mario Van Zago. Un disque Bis Records au titre générique très hitchcockien, Spellbound, lequel évoque la fascination et l'envoûtement.
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0: Pléiade pour six percussionnistes est une œuvre composée par Xenakis en 1978 suite à une commande de la ville de Strasbourg. Elle fut créée le 3 mai 1979 à Mulhouse par l'ensemble Les Percussions de Strasbourg. Ce dernier en a laissé plusieurs gravures, dont la dernière en 2021, que j'ai sélectionnée. Cet enregistrement, nous dit Jean Geoffroy, le directeur artistique de l'enregistrement, peut à lui seul définir ce qu'est cet ensemble dans sa cohésion, son envie, son imagination, son enthousiasme, son talent. Entre les années 70, avec ses enregistrements historiques, et aujourd'hui, il n'y a finalement qu'un pas de plus, un pas s'ajoutant à ceux des quatre générations qui ont participé à cette folle aventure, un pas de plus comme un relais passé de génération en génération, ne serait-ce que pour faire en sorte que le mouvement initié par tous les compositeurs qui ont écrit pour l'ensemble des percussions de Strasbourg, et au premier rang duquel Yanis Xenakis, ne s'arrête jamais. Fin de citation. Tout à l'heure, nous écoutions le premier mouvement de l'œuvre, Mélange. C'est au tour du second mouvement, Clavier.

Clavier pour instrument à percussion sur clavier, le second des quatre mouvements formant les Pléiades de Xenakis par les percussions de Strasbourg dans leur témoignage enregistré de 2021 pour leur label autoproduit avec Mintan Nguyen, Alexandre Espéré, François Papirer, Thibaut Weber, Sin Xuan Wu et Yang Yiping. Windsequenzen, les séquences du vent de Peter Udvösch, date de sa période exploratoire des années 70, lorsque son intérêt se concentrait sur la transposition des lois de la nature dans le son. Il commença à travailler ses séquences du vent en 1975 et y travailla sans interruption jusqu'en 2002. Il considéra alors la forme de sa pièce comme définitive. Pour mieux comprendre cette partition, il faut se référer au séjour du compositeur au Japon. Udvösch y resta 6 mois en 1970 durant l'exposition universelle d'Osaka en tant que membre de l'ensemble de Karlheinz Stockhausen. Les séquences du vent ont été composées en partie en s'inspirant du monde naturel japonais, la pluie, le vent, les bambous et les pierres. Mais selon le compositeur, l'influence du bouddhisme zen est bien plus importante. L'idée de base et le contexte philosophique de l'œuvre ne sont autres que l'un des couples opposés du zen, le calme dans le mouvement dans le

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1: Windsequenzen, les séquences du vent de Peter Rödwösch, interprétées par l'ensemble Klangforum Wien, dirigé par le compositeur. Un enregistrement réalisé en avril 2003 en Autriche, au Concerthaus de Vienne, par les équipes techniques du TomTom Studio de Budapest, pour le compte du label BMC, Budapest Music Center Records. J'aime à retourner de temps à autre vers le coffret Philip Glass, édité par Sony, qui avait réuni tous ses enregistrements en CBS, entre autres, pour célébrer le 80e anniversaire de l'Américain en janvier 2017. Cette fois-ci, j'en ai sorti la galette Songs from Liquid Days, chanson des jours liquides, composition de 1985, qui contient 6 chansons pour voix et instruments réalisées sur des paroles de Paul Simon, Suzanne Vega, David Byrne et Laurie Anderson. Nous écoutons les deux dernières plages du disque, Open the Kingdom et Forgetting, interprétation entre autres de l'ensemble Philip Glass, dirigé par Michael Riesman.

des six Songs from Liquid Days, les chansons des jours liquides de Philip Glass, nous écoutions à l'instant la toute dernière, Forgetting, sur des paroles de Laurie Anderson, interprétées par l'ensemble Philip Glass, dirigé par Michael Riesman, avec le Quatuor Chronos et la voix de Linda Ronstadt, ainsi que celle de Douglas Perry sur la chanson précédente, Hope and the Kingdom, laquelle est composée sur des paroles de David Byrne. Retour des Pléiades de Xenakis dans le flux de notre programme. Voici la troisième des quatre pièces constituant cette commande de la ville de Strasbourg aux percussions de Strasbourg en 1978. Cette troisième pièce, intitulée « Métaux », s'adresse à un instrument inventé par Xenakis lui-même, le Sixen, 6 pour le nombre de membres dans l'ensemble instrumental et Xen pour Xenakis. Chaque Sixen comporte 19 plaques de métal accordées en microton par rapport aux autres Sixen, leur permettant de produire à l'unisson un son à résonance chatoyante. Comme indiqué dans le livret, afin de profiter au mieux de la spatialisation de ces pièces et d'être en parfaite immersion, il est conseillé d'écouter au casque.

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1: Métaux, le troisième mouvement des Pléiades de Yanis Xenakis, interprété ici par les percussions de Strasbourg sur les Sixen, instruments de l'invention du compositeur, dans ce qui représente leur quatrième enregistrement au disque. Pour résumer et en simplifiant un tout petit peu, chacune des quatre générations de percussionnistes se succédant depuis la création de l'ensemble en 1962 a enregistré cette œuvre de Yanis Xenakis. Chose promise, chose due, nous retrouvons le chansonnier du violoncelliste italien Michele Marco Rossi, son Canzoniere, recueil de pièces profanes comme au Moyen-Âge. J'ai choisi la pièce de son compatriote Filippo Perocco, compositeur et organiste né en 1972. L'œuvre s'intitule « Esili canti d'attesa », soit « Délicate chanson d'attente ». Il y en a trois, « Canto primo », « Canto secondo » et « Canto terzo ». Et vous allez constater que l'instrument a des vertus décidément infinies, puisque le violoncelliste le fait résonner comme si les sons émanaient d'un instrument à percussion, ce qui fait ici écho au Sixen de Xenakis.

Esili cantida tesa, délicate ou fragile, chanson d'attente du compositeur italien Filippo Perrocco, interprétée par le violoncelliste Michele Marco Rossi, pièce tripartite figurant sur son album Canzoniere, terme signifiant chansonnier et faisant référence à ces recueils du Moyen-Âge ou de la Renaissance dans lesquels on faisait récollection de chants profanes populaires. À venir, Sparking Orbit, orbite scintillante pour guitare électrique solo et dispositif électronique en direct, du japonais Dai Fujikura, né en 1977. Une pièce de 2013 avec Daniel Lippel à la guitare, pour la partie électronique, Simone Spillner et Teresa Carrasco sont à l'œuvre.

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1: Sparking Orbit, composition de Dai Fujikura pour guitare électrique soliste et électronique en direct. Un enregistrement réalisé en 2013 pour le label Kairos. Voici le quatrième et dernier mouvement des Pléiades de Xenakis, Po, qui s'adresse aux tambours et autres timbales des percussions de Strasbourg. C'est toujours leur enregistrement de 2021.

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1: À l'instant, nous partons à la rencontre de la compositrice californienne Gabriela Smith, originaire de la baie de San Francisco, et qui dit San Francisco dit clin d'œil non moins immédiat à Harry Partch.

Brève introduction à ce programme par ailleurs très féminin sur votre web radio contemporaine avec l'esprit tous azimuts d'Harry Parch et de ses cris de deux vendeurs de journaux à San Francisco un soir de brouillard, apparemment c'est courant là-bas, dans les années 20. Pourquoi ? Eh bien pour son côté enregistrement du vivant et parce qu'elle nous emmène cette pièce à San Francisco. San Francisco et sa baie dont est originaire la compositrice Gabriella Smith. Gabriella Smith qui utilise également ce matériau de prise de son en extérieur dans la nature pour ce qui la concerne. Elle capte ainsi les cœurs de l'aube, les arbres et les cactus ou les récifs coralliens qu'elle mêle aux instruments de musique.

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8 inscriptions d'autostoppeurs provenant d'une balustrade d'autoroute à Barstow, en Californie. Autre œuvre au titre on ne peut plus littéral et détaillé d'Harry Partch, en l'honneur pour nous de la compositrice Gabriella Smith que nous suivons sur La Contemporaine et sur France Musique dans sa propre quête d'objets trouvés sonores, davantage liés aux sensations offertes par la nature en ce qui la concerne, et dans un but bien précis pour elle, qui a un temps hésité entre la lutte active pour limiter les changements climatiques dus à l'humain et la création musicale. Ce sera, on l'a entendu, la création musicale, mais en allié de la recherche scientifique avec l'ambition de connecter ses auditeurs au monde naturel, mais aussi de les inciter, ses auditeurs, à trouver de la joie dans l'action climatique, éternelle Californie. Lost Coast est pour elle l'expression émotionnelle brute du chagrin, de la perte, de la rage et de la peur ressentie devant ces changements climatiques, mais aussi de la joie, de la beauté et de l'émerveillement.

Lost Coast, hommage à ce qu'il reste aujourd'hui de Californie sauvage, le long du Lost Coast Trail, mais une pièce enregistrée assez loin de là, dans un pays du froid, à la nature sauvage et éblouissante, elle aussi, en Islande, du côté de Reykjavik. Et qui dit Islande, dans le petit monde de la musique contemporaine, dit Anna Thorvaldsdottir, qui d'ailleurs a elle aussi étudié en Californie. Et par exemple, l'orchestre luxuriant et envoûtant de sa pièce Dreaming, qui se présente comme un vaste paysage en perpétuelle évolution harmonique ou bruitée. Évolution qui semble prévisible et accueillante, mais ne l'est qu'en apparence, fidèle en cela à un monde des rêves où flotterait comme en apesanteur un violoncelle.

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1: Le monde comme rêvé et parfois inquiétant de l'Islandaise Anna Thorvaldsdottir sur votre web radio contemporaine et sur l'appli Radio France, et cette manière si particulière de traduire sa sensibilité en musique, d'une manière âpre et soyeuse dans Dreaming ou d'une manière plus fantomatique dans Hymn, avec une texture ample et translucide. Elle évoque ici la lente croissance des cristaux de glace, avec toujours ce souci de l'écologie des sons, de leur vie propre, en somme, à ces sons, pour tisser, pas à pas, une majestueuse tapisserie sonore, comme un vitrail mouvant de lumières enivrantes.

partie d'une forme minutieusement pensée, Anna Sorvaldsdottir parcourt le chemin des sons, envisagés comme des êtres autonomes, jusqu'à ne plus pouvoir rebrousser chemin. Elle mêle de manière personnelle et sensible beauté et chaos et parvient ainsi, comme l'écrit Laurent Villarem, à des univers inconnus et visionnaires. Fragile en apparence, sa musique en effet nous renverse. Musique dépouillée également que celle de la compositrice Anea Lockwood, elle aussi très proche des éléments naturels et adepte de leurs transformations électroniques. Dans Jitterbug, les musiciens interprètent des photos de roches toutes droites venues d'une rivière des montagnes rocheuses du Montana, comme si elles étaient finalement une partition graphique, et ces musiciens se mêlent alors à tout un monde d'insectes préenregistrés dans les alentours.

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1: C'est à une immersion dans les sons de la nature que nous nous livrons aujourd'hui sur votre web radio des musiques contemporaines. Immersion guidée par les compositrices d'aujourd'hui, ou malheureusement, comme pour Kaïa Sarriao, tout récemment décédée. Et comme Anéa Lockwood pour la danse, elle compose la pièce intitulée « Ma », avec là aussi à sa disposition le merveilleux monde de la prise de son et de ses transformations électroniques. Le mouvement qu'elle y consacre à notre planète représente pour elle la réserve de matériaux de toute l'œuvre, ainsi que son point de départ, même si ce mouvement en est en fait le troisième et comme placé en son cœur. Elle y fait fusionner tous les paramètres, hauteur, timbre, rythme, habituellement séparés en musique.

L'univers à la fois serein et sensuel jusqu'aux limites de la compositrice Kaya Saariaho, autour d'idées comme celle du voyage, de la traversée, du dépaysement, et qui navigue à chaque instant entre mysticisme et dépouillement. Nous gardons l'univers de la prise de son et de ses transformations pour nous y livrer cette fois complètement avec Natasha Barrett. C'est derrière ce qu'elle nomme une brume sonore qu'elle fait interagir objets physiques, personnes et environnement afin de nous faire sentir l'effacement de la frontière qui sépare ou séparerait le musical du non-musical. Première expérience acousmatique de la compositrice, cette brume terrestre en français s'est magnifiquement effacée ses traces tout en avançant.

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1: Surface moirée et profondeur sensible de la musique sur bande, comme on l'appelait communément au siècle dernier, de Natasha Barrett, est toujours sensible au monde extérieur et à la nature. La nature, ou une carotte, peut très bien être à l'origine d'une révolution pour Gabriella Smith, que nous retrouvons, et qui se souvient de ce que le peintre Cézanne disait « Le jour arrivera où une seule et simple carotte, observée avec fraîcheur, allumera une révolution. » Il s'avérera que la citation n'était pas de lui, qu'importe. C'était exactement l'angle d'attaque qu'il lui fallait pour faire face à 200 ans intimidants de musique pour quatuor à cordes, avec des influences encore plus lointaines pour elle, situées entre la musique de Pérotin, celle de Bach, les chants grégoriens ou géorgiens et le violon celtique.

Pourquoi Carrot Revolution ? Parce que le jour arrivera où une seule et simple carotte, observée avec fraîcheur, allumera une révolution. Ou comment s'attaquer à 200 ans de répertoire pour quatuor à cordes, avec spontanéité et totale liberté pour la compositrice Gabriella Smith. Musique et changement climatique, musique des limites du vivant que nous fait entrevoir l'incapacité globale de l'homme à faire sa part pour en limiter les conséquences néfastes, c'est le sujet de la vaste pièce de Liza Lim intitulée « Événements de l'extinction et cœur de l'aube ». Liza Lim, pour qui le défi que nous posent ces changements ne peut s'appréhender qu'avec de nouvelles formes de pensée, par exemple celle des hyper-objets qui puissent rendre compte de phénomènes si incommensurables qu'ils ne peuvent être connus que partiellement.

Le cœur de l'aube, des poissons de récifs coralliens dans la lumière changeante du matin et une masse de claquements de son rauque et percussif retranscrit ici par Liza Lim dans sa façon sensible d'embrasser l'incommensurable extinction de masse due au changement climatique actuel. C'est ainsi que nous refermons ce voyage métaphysique et pourtant très sensuel en écoutant un chant que nous ne pouvons plus connaître ou même comprendre et en regardant un avenir qui n'est peut-être plus fait pour nous, avec toujours pour autant toute la beauté du monde dans la musique de Liza Lim sur La Contemporaine et sur France Musique. Merci à vous pour votre écoute.

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0: Urai Burik Mayun, El Rio que corre hacia abajo, littéralement la rivière qui coule, pour chœur mixte et piano, du compositeur franco-argentin Gabriel Sivak, né en 1978. L'ensemble Musica 13, dirigé par Roland Erabedian, au piano Brigitte Claire. Ce poème anonyme, écrit en langue quechua, confronta le compositeur au premier chef avec la langue, ses sonorités, sa sensorialité, les images qu'elle pouvait lui évoquer, tantôt primitives, tantôt poétiques. Le compositeur distingue deux sections dans l'œuvre, la première, où s'expriment des images universelles, et la seconde, où apparaît la notion de l'individu avec ses sentiments et sa condition sociale.
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0: À suivre, tiré de la même monographie consacrée à Gabriel Sivak, Katakali pour piano seul. Le Katakali est une forme de théâtre dansé originaire du sud de l'Inde. Pour écrire cette pièce, le compositeur s'est inspiré des rythmiques des tablas, les percussions indiennes, lors d'un voyage dans la région du Kerala. Sur cette base, il a développé une trame harmonique qui intègre de complexes polyrythmies et confronte l'interprète à un défi technique de la littérature pianistique, la note répétée.

Katakali de Gabriel Sivak dans l'interprétation de David Kadouch au piano. Profitons encore un peu de cette belle monographie parue chez Casa de Velázquez pour écouter la pièce pour orchestre Lágrimas de Tahuari, Larme de Tahuari. Elle fut inspirée au compositeur par un voyage en Amazonie où il résida chez les Indiens Quicuros en 2022. La pièce est construite en 5 parties ou tableaux. L'ouverture « Entrada no mato » évoque l'émerveillement lors de l'entrée dans la forêt. « Uka Uka » est inspiré d'un art martial pratiqué par les Indiens. « Aguas de Buriti » suggère la sensation d'immersion pendant une baignade dans la nature. « Danse et polyrythmie », le quatrième mouvement, est inspiré par une image fixe de la nature. La vie dans la forêt nous amène à écouter des motifs rythmiques parmi les arbres, les insectes et les oiseaux, souligne Gabriel Sivak. Enfin, Quicuros.

0: L'Orchestre des Pays de la Loire, dirigé par Manuel Hernández Silva, interprétait la pièce orchestrale de Gabriel Sivac, intitulée « Lagrimas des Tawari ».
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0: Le trompettiste Noé Nilny répond aux larmes de Tawari de Sivac en interprétant au disque en première mondiale l'œuvre de son propre père, Ricardo. « Les larmes sont dans la nature des choses », un titre emprunté à l'Énéide de Virgile évoquant les amours tragiques de Didon et Énée qui fait se rencontrer la trompette et le violoncelle, fait rarissime dans l'histoire de la musique de chambre, qui nous permet d'assister non seulement à une rencontre, mais à une tentative de conciliation qui semble plutôt compliquée. La concrétisation musicale d'un amour voué à l'échec, nous dit Noé Nilny.

0: Les larmes sont dans la nature des choses de Ricardo Nilni, pièce pour trompette et violoncelle interprétée par Noé Nilni, son fils, et Charbel Charbel au violoncelle, tous deux issus du Conservatoire de Paris.
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0: Walden ou La vie dans les bois, ouvrage du poète, philosophe, écologiste avant l'heure et naturaliste américain romantique Henry David Thoreau, combine plusieurs genres littéraires, du roman à l'essai, en passant par des éléments d'autobiographie, pour au final faire figure de précurseur des grands romans naturalistes et des manuels de survie. C'est l'ouvrage fondateur du nature writing, genre propre à la littérature américaine. C'est sur le compositeur Guillaume Hermaine que s'est porté le choix de Joël Suhubiette, le chef de l'ensemble Les Éléments, pour un projet d'œuvre très ambitieux visant à réunir de multiples strates d'enregistrement réalisées dans les écoles, conservatoires et chœurs de villes et de villages d'Occitanie, puis la conception d'une bande électroacoustique, sans oublier une partie d'écriture pour deux chanteurs professionnels issus du chœur Les Éléments pour parfaire le tout. Carte blanche fut donnée au compositeur qui choisit de partir de l'univers de Thoreau, que nous évoquions, pour faire la jonction heureuse entre tous ces éléments disparates. Voici le résultat, parfaite illustration des aspirations méditatives du compositeur, allant à l'encontre de la rapidité imposée par le monde moderne. Cette œuvre-monde, fondée sur l'ouvrage de Thoreau, s'intitule « Walden Voices ».
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1: Parce que, ainsi que je l'ai raconté ailleurs.
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1: L'État qui achète et vend des hommes.
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1: Des femmes.
0: And children.
1: Et des enfants.

0: Le compositeur Guillaume Hermen dit apprécier la musique avant tout comme un art de l'écoute et envisage le concert comme un espace de méditation où l'auditeur est invité à contempler l'instant présent en se frayant son propre chemin de perception. Sa partition, Walden Voices, inspirée de Walden ou La vie dans les bois de Thoreau, s'inspire de fait du concert de Dame Nature elle-même, qui était le pilier sur lequel s'arc-bouta au XIXe siècle, toute sa vie durant, le poète, philosophe et naturaliste américain.
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0: Il y a de multiples manières d'appréhender la nature, hier comme aujourd'hui. Si Walden Voices révèle plutôt une nature alliée de l'homme, l'œuvre qui va suivre Earl Canich, la plus longue en durée des œuvres pianistiques du spectral Hugues Dufour, évoque une nature qui lui est totalement hostile. Earl Canich, le roi des aulnes, célèbre lied schubertien d'après le poème de Goethe écrit à la fin du XVIIIe siècle, met en scène par une nuit d'orage un père chevauchant à travers une forêt sombre avec son jeune fils dans ses bras. Le roi des aulnes apparaît tel un spectre à l'enfant et tente à maintes reprises de l'attirer à lui, effrayant ce dernier. Le père calme son fils, et ceci à plusieurs reprises, en tâchant de trouver à ses hallucinations des explications factuelles. Lorsque le roi des aulnes saisit l'enfant, le père prend enfin conscience du danger. Paniqué, il mène son cheval à bride abattue pour atteindre la ferme, mais trop tard, l'enfant meurt dans ses bras. Rencontre du mythe et de l'hallucination auditive, écrit Dufour, la ballade de Goethe ne prend pas parti et se borne à suggérer le caractère terrifiant et inexorable d'une chevauchée fantastique. Il en va de même dans l'écriture musicale de son adaptation musicale. Créée par François-Frédéric Guy en 2006, cette pièce monumentale, nous dit Camille Liénard, compte parmi les pages les plus imposantes du répertoire pour piano des dernières décennies et inspire les superlatifs par ses dimensions formelles, sa violente et expressive dynamique, son élaboration texturale et sa difficulté d'exécution. Dont acte.

0: Erlkönig, duc Dufour, au piano Amy Lin. La fin de la pièce, précise la partition, doit sonner avec la stridence et la virulence d'une roulette de dentiste. Je crois que nous y étions.
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0: Retrouvons le disque concept du trompettiste Noé Nilny intitulé Les Larmes et posons d'emblée la question suivante: comment penser, composer et jouer la trompette dans un esprit chambriste, l'habillant pour un rôle qui lui a souvent été étranger. Nous écoutions tout à l'heure la partition de son père, Riccardo Nilny, pour trompette et violoncelle, Les larmes sont dans la nature des choses. Bornemissza Peter Mondasai, les dits de Peter Bornemissza, que nous allons écouter à présent, est composé en 1968 par le Hongrois George Kurtak, pour soprano et piano, mettant en musique des sermons de Peter Bornemissza, prédicateur hongrois du XVIe siècle. Des quatre grandes parties de cette œuvre intitulée « Confession, péché, mort et printemps », Kurtak a retenu 11 miniatures. Celles-ci sont ensuite devenues le 8e tableau d'un cycle plus tardif, « Rückblick », une pérégrination à travers plusieurs de ses œuvres passées, composées en 1993. C'est à cette occasion qu'il transcrit cette pièce, « Les dits de Peter Bornemissza », pour trompette, contrebasse et deux claviers, et qu'il l'intègre à Rückblick. Coutumier de formes courtes et concentrées, Kurtak fait ici varier la nomenclature d'un fragment à l'autre, n'utilisant l'effectif en entier qu'à quatre reprises, tout en déguisant et renouvelant constamment les instruments avec des timbres nouveaux.

Les Dits de Peter Bornemissza de George Courtag, huitième tableau de sa fresque Rückblick, Regard en arrière, composé en 1993 en hommage à Stockhausen. Les interprètes, tous issus du CNSMDP, le Conservatoire National Supérieur de Musique et de Danse de Paris, en étaient Noé Nilny à la trompette, Viola Passo au piano, Aga Ratovo au piano, au clavecin et au celesta, et enfin Lila Regla à la contrebasse. Une très belle rencontre à présent entre deux immenses improvisateurs. D'un côté, le compositeur, musicien de jazz et éducateur américain Roscoe Mitchell, né en 1940, connu pour être le cofondateur d'Art Ensemble of Chicago et l'une des figures clés du jazz d'avant-garde, tout autant qu'un saxophoniste, à la technique accomplie, bien qu'idiosyncrasique, voire iconoclaste. De l'autre côté, le compositeur et organiste italien Francesco Filidei, né en 1973. Un véritable choc auquel je vous invite. Il s'agit d'une improvisation monstre d'une durée de 45 minutes à laquelle les deux hommes se sont livrés le 30 mai 2017 en la basilique di Santa Maria dei Servi à Bologne, en Italie. C'était leur première rencontre et elle tient du tour de force. Une véritable merveille captivante, nourrissante, étonnante, intitulée « Breath and Pipes », soit « Respirations et tuyaux ».

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1: Breath and Pipes, improvisation taille patron entre le saxophoniste américain Roscoe Mitchell, qu'on entendait au sax alto, soprano et sopranino, et l'organiste italien Francesco Filidei, à la tribune d'orgue de la basilique di Santa Maria dei Servi à Bologne. À suivre, Fluchtlinie, soit ligne de fuite, si on traduit de l'allemand, du compositeur Philipp Mainz, né en 1977. Il s'agit d'une composition pour baryton et ensemble, interprétée par Otto Katzenmeier et l'ensemble Scharoun de Berlin, sous la direction de Robert A.P. 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

Fluchtlinie du compositeur allemand Philipp Mainz, interprété par le baryton Otto Katzenmeier et l'ensemble Charoun de Berlin, dirigé par Robert A.P. Platz. Retrouvons le compositeur franco-argentin avec lequel nous avons débuté notre parcours de 3 heures, Gabriel Sivak, et une de ses compositions qui permettent à la technique du slam d'être présente sur la contemporaine. Nous écoutons la première de ces 2 pièces pour chanteur de slam et orchestre intitulée « L'homme qui écrit », interprétation de Ganji, auteur du texte, et de l'orchestre de Picardie dirigé par Arié van Beck en concert en l'auditorium du Centre culturel d'Abbeville en novembre 2016.

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1: L'histoire et la modernité se rencontrent souvent dans la musique contemporaine, et cela de multiples façons. Le plus souvent, les compositeurs s'inspirent par les formes musicales anciennes, non seulement parce qu'elles sont éprouvées par le temps, mais surtout parce qu'elles apparaissent soudainement dans un autre contexte que celui d'origine et dans une lumière différente, souvent apportée par un instrumentaire particulier. Réponse de Pierre Boulez est un bon exemple d'une pièce inspirée par la pratique médiévale de plein chant, une écriture moderne et un instrumentaire réunissant les éléments acoustiques, électroniques et un dispositif électroacoustique. Et parmi tous ces instruments, et dont le groupe soliste, voici le cymbalum dans deux extraits.

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1: Comme dans la pièce précédente, les percussions, traditionnelles cette fois-ci, et turques en particulier, jouent un rôle très important dans le concerto pour violon et orchestre de Fazil Say. Des mille et une nuits dans le harem nous sont magnifiquement racontées en quatre mouvements et d'une manière très expressive.

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1: Il forme presque un prolongement vocal du concerto de Fazil Say, tellement ces extraits de Spando, le ballet avec chant d'Ivan Lantos, complètent son atmosphère. On est quelque part au Tibet, ou pas très loin en tout cas, mais ensuite, le son de cavale du mouvement suivant nous amène plus près de l'Europe pour qu'on puisse écouter une musique du XXIe siècle, composée spécialement pour un ensemble baroque avec son instrumentaire traditionnel.

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1: Les instruments baroques dans la musique contemporaine, c'est le concept du Fleckgicht, une pièce de Benjamin Schweitzer, au moins en partie. Le compositeur s'inspire aussi par le style de jeu baroque qu'il utilise savamment en le détournant, si j'ose dire, à son profit. Disons aussi que l'orchestre baroque de Fribourg n'en sort pas lésé, bien au contraire. Ce type de collaboration n'est pas si rare qu'on puisse croire. Le travail commun de Modena Consort et de Hans-Jörg Mayer en est une preuve supplémentaire.

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1: La nouvelle lutherie fait partie intégrante du travail des compositeurs de nos jours. Parfois, elle n'est peut-être pas si récente que cela, mais à cause de ses rares apparitions, on a plutôt l'impression de la découvrir encore et encore et dans des combinaisons auxquelles on ne s'attendait pas. C'est le cas de Theremine dans les Fantasias de Carolina Eck, la virtuose sur cet instrument, elle le fait apparaître avec un quatuor à cordes et dans un espace sonore commun.

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1: Jean Ockeghem est bien le lointain parrain de cet Agnus Dei dans lequel son auteur, Klaus Huber, a prévu l'utilisation des instruments anciens tels que vielle et luth baroque. En continuant dans la même veine baroque, une viole d'amour apparaît dans une parure tout à fait contemporaine conçue par Olga Neuwirth.

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1: Gabriel Yared, avec ses deux extraits de son ballet Shamrock, vient se greffer à la risonanza précédente. Pour ce faire, il a fait appel à l'échantillonneur, le clavier maître de tous les timbres instrumentales contemporaines qui portent si bien son nom. Mais par la suite, la cornemuse échantillonnée cède la place à la viole d'amour, clavicorde, épinette et orgue positif.

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1: Et nous terminons notre virée contemporaine avec des instruments traditionnels, anciens ou même électroniques, avec un père. Per Norgaard, des années 70 du XXe siècle, le compositeur nordique qui, dans cette période-là, peut être non seulement vocal, mais aussi beau, religieux et simple, avec cette musique conçue pour la voix et ensemble baroque.

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1: Retour sur le prolifique label Eon. Je vous ai déjà proposé la diffusion du concerto pour clarinette de Corigliano. Voici son pendant, le concerto pour clarinette et orchestre d'Elliott Carter, pendant sur le disque paru en octobre 2012, quelques semaines avant la mort du compositeur américain. Cette œuvre très ductile durant toute une première partie et plus éclatée dans la seconde, est selon Paul Meyer, qui tient ici la baguette, laissant la partie soliste au clarinettiste Eddie Van Oosthuizen, je cite, « une machinerie dentelée, aérée, cliquetante ».

0: Le concerto pour clarinette de Carter fut couché sur le papier à musique en 1996. Cette version que nous écoutions reste une très belle alternative à celle plus récente de Jérôme Comte et de l'ensemble intercontemporain dirigé par Matthias Pincher chez Alpha, version qu'il faut également connaître.
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0: L'anarchie ressentie dès le début de l'écoute de Charge, pièce pour ensemble instrumental et électronique composée en 2009 par Raphaël Sendo, est une anarchie très construite. Le compositeur parle de contrepoint saturé ou de polysaturation. Il parle aussi d'écriture de masse ou de monosaturation. Un observateur a noté que Sendo n'a pas peur des frontières expressives sociales. Il a manifestement raison.

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1: Fourria, composition de 2009-2010, est une pièce en deux mouvements enchaînés. Sur le premier mouvement, Raphaël Sendo poursuit son travail sur l'infrasaturation. Sur le deuxième, il joue de toutes les possibilités d'imitation entre les deux instruments en présence, le violoncelle et le piano.

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1: Après Manuel de Falla, Roberto Gerhardt est le plus brillant et le plus audacieux représentant de la musique de son pays. Né en Catalogne, unique élève espagnol d'Arnold Schönberg, Gerhardt sera contraint à l'exil par la guerre civile, deviendra citoyen britannique et finira sa vie à Cambridge. Irvine Arditi nous interprète ici une œuvre lumière, La Chaconne de 1959.

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1: L'ébé, ou le jusant, dans le glossaire maritime, est un terme qualifiant la période pendant laquelle la marée est descendante. On peut dire reflux également. C'est de cela qu'il s'agit dans l'œuvre pour grand orchestre composée par le Suisse William Blanc en 2000. Elle s'intitule Eben. Le N final, inscrit entre parenthèses, signifie la présence du flux en opposition à celle du reflux. Le compositeur parle de résonance artificielle ou sélective et d'une volonté d'exprimer cette idée de va-et-vient permanent.

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1: Ramenons à présent à nos mémoires quelques extraits de La Longue Marche de Benjamin de la Fuente, album enregistré en 2007 et 2008. Une marche pour violon et électronique qui vient ici faire écho à Eben de William Blanc dans un mouvement intitulé Du phare et l'onde, mais aussi à la musique populaire américaine dans les morceaux Slow Train ou Got Rid of the Shackles, autrement dit se débarrasser des menottes.

À l'instar de Benjamin de la Fuente, Raphaël Sendo nous dit que pour jouer, il faut exister, c'est-à-dire être hors de soi, loin des limites du jeu traditionnel. La pièce Tract, composée en 2007, se développe par accumulation de matériaux saturés, par accélération des tempi et par l'écriture de gestes instrumentaux de plus en plus rapides et assurés. Cette écriture de masse sonore, où chacun se cherche une singularité, fait naître des tensions extrêmes dont l'impact va jusqu'à la démesure, jusqu'au hors-cadre, jusqu'au hors-jeu.

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1: Dans À mesure, en 1997, Philippe Hurel travaille sur le couple instrumental, d'abord par affinité de registres, flûte-violon, clarinette-basse-violoncelle, ou bien encore piano-vibraphone, puis par affinité de facture, les deux instruments avant, les deux instruments à cordes, et enfin les deux percussions. Par ailleurs, À mesure constitue un binôme avec l'œuvre intitulée Pour Luigi, composée 3 ans plus tôt dans le même effectif instrumental hormis le vibraphone. Si l'enjeu principal de ces deux œuvres reste la préoccupation rythmique, on se rendra compte que Pour Luigi est en opposition complémentaire. Ici, il n'est plus question de couple mais d'individus à la voix ciselée et aussi de fusion sonore globale. Mais pour le moment, écoutons À mesure.

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1: Michael Levinas aime le piano comme il aime la voix humaine. Ses opéras, La Conférence des oiseaux, Gogol, Les Nègres, Les Métamorphoses ou bien encore Le Petit Prince en attestent. Écoutons son travail sur la voix dans d'autres cadres. Tout d'abord, Voix dans un vaisseau d'airain, composition de 1977, pour voix chantée, flûte, cor et bande magnétique, qui sera suivi d'un opus pour 12 voix solistes a cappella, composé en 1986, intitulé Les Réciproques.

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1: Après ces deux œuvres composées par un pianiste, et tout en continuant à chercher dans le beau catalogue E.ON fondé en 2001 et mis en stand-by en 2018, il me paraît évident de revenir à cet album Mauricio Kagel, auquel participa le pianiste Alexandre Tarot. Voici MM51 pour métronome et piano pour commencer.

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0: À cette heure du jour ou de la nuit, cette ambiance Acousmi Baby sur la contemporaine, de l'électro et plus, si affinité. Ici, sous forme de variation en étoile par exemple, avec la complicité du percussionniste Jean-Pierre Drouet et toutes les saveurs du groupe de recherche musicale.
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1: Acousmi Baby ou l'acousmatique sous toutes ses formes, symphoniques y compris, pourquoi pas.

Pour Magnus Lindberg, la pâte orchestrale devient pâte à modeler au sens le plus littéral grâce à l'ordinateur, grâce aussi aux membres imaginatifs de l'ensemble Toimi et à leur visite chez le ferrailleur. Que la force de Kraft soit avec vous.

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1: Du cataclysme volcanique au miracle de l'intime. Luc Ferrari, le génial trublion au magnétophone stylo, a jugé son « Presque rien numéro 2 » trop intime pour le rendre public. Avant d'admettre qu'il n'y avait aucune raison que cette nuit secrète ne voie pas le soleil et nos oreilles.

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0: Libre et instinctive, telle restera toujours la musique de Luciano Berio. Et puis, il y a la voix, et c'est normal pour un Italien. Elle est ici, au cœur des transformations électroacoustiques les plus débridées. Bref, une musique en tant que théâtre, ici à la demande de l'ORTF, s'il vous plaît, pour le 700e anniversaire de la naissance d'un autre Italien fameux, un certain Dante Alighieri. C'est Acousmi Baby sur
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0: vous.
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3: C'est rouge. Retour.
2: Jean-Pierre.
1: Oui, ça va un peu. 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
1: L'univers d'Acousmi Baby, c'est aussi celui de Bernard Parmigiani. L'inventeur du célèbre indicatif de Roissy, Acousmatissime parmi les sorciers Acousmat, n'a jamais eu de système d'écriture. Bon sang, mais c'est bien sûr. Et ce n'est pas dans Violostri, la pièce qu'il compose à quatre mains avec le violoniste Davy Early, que cela allait commencer. Voici la musique de l'homme qui considérait le son comme un être vivant.

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1: Dans le domaine de l'art acousmatique, on ne voit rien, comme le fera entendre la voix de la petite fille dans la 9e des 12 mélodies acousmatiques de Denis Dufour. L'art de faire s'entrechoquer les paramètres traditionnels et les sons inouïs, c'est ici un recueil de mélodies bien inhabituelles qui s'ouvre.

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1: La musique de Mathieu. 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
1: La musique de Mazatique. 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
1: Esprit, es-tu là ? Telle est la question qu'on va essayer d'élucider dans les pièces qui suivent. Elles se trouvent parfois dans les œuvres elles-mêmes, cachées ou pas, car les compositeurs, c'est des êtres curieux et leur approche est souvent inventive et originale. Et parfois, cette question est juste effleurée comme un sujet annexe et peu important. Quoi qu'il en soit, nous prêtons l'attention à toute musique tournant autour de ce thème. En

commençant par Les Esprits de la Nuit. C'est une commande des philharmonistes de Châteauroux faite à Valentin Castrier aux alentours de l'année 1985. Sa musique est donc solidement ancrée dans le XXe siècle et dans ses cinq mouvements, elle s'emploie à intégrer la vielle à roue dans le temps musical qui n'est pas vraiment le sien. Et disons que le compositeur a très bien réussi son pari, même si pour cet instrument du Moyen-Âge, il n'est pas aisé de dominer ou converser avec un orchestre symphonique. Après, un autre concerto suit, un concerto de chambre, cette fois-ci pour violoncelle, baryton, contralto, accordéon et percussion de Klaus Huber.

0: János Komives était à la direction de l'orchestre, tandis que Valentin Castrier, le compositeur, lui était à la vielle à roue. Vivaldi ou Rotter écouterait certainement avec intérêt cette pièce aux cinq mouvements consacrée à l'instrument historique et presque oublié de nos jours. Mais après Les Esprits de la Nuit, c'était une toute autre affaire, un concerto à plusieurs avec un titre poétique et sur des extraits de poèmes de Mahmoud Derwish, à l'âme de descendre de sa monture et aller sur ses pieds de soie. Baryton, contralto, violoncelle, accordéon et percussion sont des protagonistes de cette belle musique de Klaus Huber.
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0: Il est un peu mystique, le grand esprit de James Aikman. Une pièce, un concerto peut-être, pour flûte traditionnelle et instruments électroniques. Les grandes plaines d'Amérique se reflètent en partie dans ce morceau en trois mouvements, majoritairement lent, qui évolue sans cesse au son électronique et celui des échantillonneurs, vraisemblablement dominé par le son rond de la flûte des autochtones américains qu'on appelait jadis les Indiens. Mais n'oublions pas la voix de narrateur porteur du message de chef indien Yellow Lark qui date de l'année 1887. Et après, c'est François Bell qui donne à cet esprit ou à un autre une forme. Et selon lui, c'est la forme d'un papillon qui lui va le mieux. Mais en dehors de cette vision, Bell va faire dans sa pièce constamment l'appel à l'imagination de son auditeur, quitte à l'éloigner parfois un peu de son objectif initial. Mais tout cela reste une promenade sonore agréable, même si elle n'est pas de tout repos.

0: C'était en 2002 que la pièce pour bande de François Bell, « La forme de l'esprit est un papillon », a vu le jour. Elle était précédée par « Le grand esprit » de James Aikman pour flûte traditionnelle, récitant et électronique.
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0: Un pot-pourri spirituel maintenant, introduit par une miniature de la musique concrète du compositeur canadien Robert Doyle. The First Spirit Level, inquiétant et rythmé, est suivi par un extrait, au contraire planant, de l'œuvre subaquatique Abyssal Wonders Level 5 Celestial Spirit de niçois Michel Redolfi. Pas besoin de traduire le titre, je pense. Et puis vient un autre électroacousticien, le Canadien Francis Daumont, avec un extrait, lui aussi, de son mélodrame acousmatique intitulé La forêt profonde. Et dans une forêt, des esprits, il suffit de les imaginer pour qu'ils apparaissent. Ensuite, l'illusion optique, ou Vidna Obmana en serbe, c'est le pseudonyme du musicien belge Dirk Seri qui a signé le très lent et pensif Spiritual Bounding, le lien spirituel avec son acolyte Steve Roach, on imagine. À contempler.

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Il n'avait jamais été un lieu plus agréable. Les myrtes et les orangers joignaient leurs branches ensemble pour former de longues allées couvertes et des cabinets où le soleil ne pouvait pénétrer. 1000 ruisseaux de fontaines qui coulaient doucement contribuaient à rafraîchir ce beau séjour. Mais ce qui était le plus rare, c'est que tous les animaux y parlaient.

Pour tous ceux qui ont entendu des contes de fées, l'image de l'enfant qui se sent perdu au fin fond d'une sombre forêt est inoubliable.

0: Quatre musiciens, compositeurs électroacoustiques, quatre extraits ou miniatures consacrés aux esprits, tantôt aquatiques, tantôt terrestres. C'était des pièces de Robert Doyle, Michel Redolfi, Francis Daumont et Videna Obemana.
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0: Et par la suite, nous ne quittons pas tout à fait les nouvelles technologies, car le piano dans les apparitions de George Crumb pour soprano et piano est bien un instrument amplifié. Cela ouvre beaucoup de nouvelles possibilités sonores au compositeur qui élargit l'accompagnement de la voix et lui octroie par les jeux rythmiques et de timbres variés une grande indépendance. Mais la recherche sur le son ne s'arrête pas là, elle va se poursuivre dans la pièce de Paolo Perezzani, Le printemps de l'âme, qui est écrit pour l'orchestre. Avec la constante invention de timbres et les couleurs, cela constitue même la base de la musique de ce compositeur aux affinités détectables avec Salvatore Sciarrino, son professeur. Inspiré par le poème éponyme du poète autrichien Georg Trakl, la pièce tente de reconstituer la pureté de la langue et la profondeur d'expression de Trakl tout en suivant une évolution thématique et sonore menée à la vitesse variable. Une belle aventure musicale, je vous le dis.